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Voilà, vous avez reconnu le générique, Sonia Ai Portugal. C'est Made in Portugal, l'émission de musique portugaise préparée et animée par l'Union franco-portugaise de Pont-à-Mousson. Et c'est tous les dimanches matins.

Made in Portugal, c'est donc de la musique portugaise, mais c'est également toutes les informations de l'Union sportive et culturelle franco-portugaise de Pont-à-Mousson.

Voilà, merci de nous recevoir chez vous, dans votre cuisine, dans votre salle de bain ou dans votre voiture ou même au travail, où que vous soyez, ne changez rien. On est bien ensemble, 96.5, c'est la bonne fréquence et je vous souhaite le bon dia.

C'est dimanche, voilà, on se réveille tout doucement avec un petit peu de douceur et on vous propose Roberto Carlos, Portuguesa Bonita.

Voilà Roberto Carlos dans Madine Portugal en ce dimanche matin. Alors au programme, outre les musiques portugaises qui vont passer, je vous parlerai également de l'association franco-portugaise de Pont-à-Mousson avec les réjouissances qui se préparent avec un nouveau comité mis en place il y a quelques semaines maintenant. Donc programme à noter sur vos agendas, les dates prévu et programmé déjà maintenant. Et puis, je vous parlerai également du Fado et de Fatima, qui sont deux choses très importantes pour le monde portugais. Voilà, Portuguesa Bonita Gordinha, c'était Roberto Carlos, parce que a bella portugaise.

Joël Mathias dans Made in Portugal en ce dimanche matin 24 mai. Beau temps, du soleil annoncé toute la journée, donc sortez le barbecue, pas de problème aujourd'hui. Et je vous parlais du 13 mai. Alors le 13 mai 1917 au Portugal, la Vierge apparaît pour la première fois à trois enfants. Lucia, 10 ans, qui deviendra plus tard religieuse du Carmel de Sainte-Thérèse à Coimbra, et ses cousins Francisco, 9 ans, et Jacinta, 7 ans, trois petits bergers qui s'occupent d'un troupeau de moutons à Cova da Iria, aujourd'hui diocèse de Leiria Fatima. Vers midi, ce 13 mai 1917, les trois pastoureaux voient une lumière brillante dans le ciel. Pensant qu'il s'agit là d'un éclair, ils décident de rentrer précipitamment chez eux. Mais en descendant de la montagne, un autre éclair de lumière traverse le ciel. En dessous, ils découvrent un petit chêne, à l'emplacement duquel se situe désormais la chapelle des apparitions, et ils voient alors une dame, plus brillante que le soleil, tout de blanc vêtue et qui tient dans ses mains un chapelet blanc. Cette dame demande alors aux petits bergers de prier le chapelet tous les jours. Elle les invite également à revenir à Cova da Iria le mois suivant, le même jour, à la même heure, et ce, pendant 5 mois consécutifs. Lors de la dernière apparition du 13 octobre 1917, 70 000 personnes sont présentes et assistent à la fameuse danse du soleil. La Vierge leur dévoile qu'elle est Notre-Dame du Rosaire et leur demande de construire là une chapelle en son honneur. Voilà.

Voilà, vous êtes toujours sur Radioactivité 96.5 dans l'émission Made in Portugal. C'est tous les dimanches matins, 8h30, 10h. Et c'est une émission qui est préparée et présentée par l'Union sportive et culturelle franco-portugaise de Pont-à-Mousson. Voilà, des informations, de la musique. Et on va parler fado. Fado, c'est le chant populaire au thème mélancolique accompagné d'instruments à cordes pincées. Le chanteur de fado ou fadiste exploite en général des thèmes récurrents, la saudade, l'amour inaccompli, la jalousie, la nostalgie des morts et du passé, la difficulté de vivre, le chagrin, l'exil. Ce chant fut d'abord chanté dans les quartiers populaires avant d'atteindre la bourgeoisie. Le fado fut le chant national du Portugal à l'époque du dictateur Salazar. Et le mot fado est dérivé du latin fatum, destin, lui-même dérivé du verbe fari, dire, le verbe portugais fadar signifiant prédestiné. Le fado est probablement apparu vers les années 1820 ou 1840 au Portugal, mais ses origines précises sont incertaines. Selon certains, il serait apparu au partir du fado marocain.

La code est toujours jouée de la même façon. Voilà, et la reine du fado au Portugal, c'est Amália Rodrigues qu'on écoute à Chico Chico.

Vous êtes dans Madine, Portugal, la Madère portugaise, la reine du Fado. Voilà, je vous propose d'écouter maintenant Baël de Verão et tout de suite après, je vous donnerai le programme des réjouissances préparé par l'Union sportive et culturelle franco-portugaise de Pont-à-Mousson. Préparez vos agendas, un papier, crayon, tout ça pour noter les dates précises. Dans quelques instants, ça arrive avec

Voilà, il est 9h17 sur Radioactivité Made in Portugal. Alors, comme promis, je vous donne le programme des réjouissances préparées par l'Union sportive et culturelle franco-portugaise pour les semaines à venir. Alors, si vous avez papier et crayon, vous pouvez noter déjà les dates à retenir. Vous pouvez retrouver le groupe Os Bravos et les tambours portugais. Donc, ça commence aujourd'hui à Neuf-Maisons pour la fête de Fatima. Vous pourrez retrouver les tambours Os Bravos le 6 ou 5 juin, 5 juin pour la fête des cultures à Pont-à-Mousson. Vous les retrouvez également le 20 juin et on va en reparler à l'île d'Èche pour les feux de la Saint-Jean. Et puis également le 4 juillet au festival de Differdange au Luxembourg. En ce qui concerne les feux de la Saint-Jean, le 20 juin prochain à l'île d'Èche, animation avec de la musique franco-portugaise, restauration et buvette, ouverture des portes à partir de 18h et jusque tard dans la nuit, avec embrasement du feu vers 23h30 au son des tambours bravos. Également prévu dans l'agenda de l'Union sportive et culturelle franco-portugaise, la soirée dansante, repas dansant, il est prévu le 7 novembre prochain à la salle Morichard. Également à noter que, puisque c'est la semaine prochaine, à l'association rue, enfin place Saint-Antoine, le repas de la fête des mères, avec Bacalhau à Gomes de Sá, dessert et café, boissons non comprises, 15 euros par personne. C'est réservé aux adhérents de l'Union sportive et culturelle franco-portugaise. Et pour s'inscrire, il faut se rapprocher de Elvira au 06 86 03 66 72. Je répète, 06 86 03 66 72 par appel ou par SMS et la réservation est obligatoire. Voilà, toutes les informations, vous pouvez les retrouver sur le Facebook de l'association intitulée Ronda Típica Os Bravos. Et vous pouvez même tirer une photo avec elle, c'est Rebecca.

Voilà, je rappelle les dates à venir au niveau de l'agenda de l'Union sportive et culturelle franco-portugaise. Ça commence dimanche prochain pour la fête des mères. Il y a un repas prévu autour de la morue ou du bacalhau. Ça se passera du côté de la salle Place Saint-Antoine, le siège de l'association. C'est 15 euros par personne. Et il y est prévu la morue et puis également dessert. Et la boisson est non compruse. Il faut s'inscrire auprès d'Elvira. Les renseignements sont sur le Facebook de l'association. Et puis également, donc, date prochaine, c'est le 20 juin à l'île d'Èche, les feux de la Saint-Jean, avec animation musicale autour de la musique franco-portugaise, restauration avec spécialité portugaise, buvette bien entendu, et embrasement à 23h30 du traditionnel feu. Voilà, également à noter que le siège est ouvert ce dimanche, 11h-13h. C'est Pascal qui est de service. Et également à noter que les cotisations sont toujours possibles à prendre donc au siège de l'association Place Saint-Antoine. Il vous en coûte 10 euros de cotisation pour l'année et vous donne droit donc à l'entrée au siège et puis aux participations exceptionnelles. Et remise à l'occasion des manifestations organisées par l'association. Voilà, Apita Cowboy, c'est la musique qui suit. Et après, on passera du côté du folklore.

Habita Cowboy, c'était donc la chanson qui vient de passer et je vous propose, comme je vous l'ai promis, de passer du folklore avec Ronda Typica.

Voilà, c'était la séquence folklore avec le groupe local Ronda Típica. Allez, on retrouve la programmation variété portugaise dans Made in Portugal en ce dimanche matin avec José Maloa et la Queria 13.

José Maloa sur Radioactivité Madin Portugal. Alors je vous rappelle que le siège de l'association 16 Place Saint-Antoine est ouvert ce midi à partir de 11h jusqu'à 13h. Pascal est de service, on pourra vous accueillir. Venez passer un moment de convivialité avec nous. Voilà, et notamment dimanche prochain, pour les adhérents, il y aura un repas prévu au siège de l'association à midi. Repas de la fête des mères autour de la morue avec dessert et café. Pour 15€, l'inscription est obligatoire auprès d'Elvira au 06 86 03 66 72. Un appel ou un SMS pour réserver. C'est 15€ par personne, réservé aux adhérents et l'inscription est obligatoire. Voilà, c'est dimanche prochain. Pour la fête des mères au siège de l'association. Allez, on continue en musique avec Marco Polo.

Marco Polo, Made in Portugal, tous les dimanches matin, 8h30, 10h, c'est sur Radioactivité 96.5. Et puis je vous propose maintenant un moment de douceur avec Roberto Carlos. On retrouve Je t'aime, je t'aime, je t'aime.

Lo ti amo, Roberto Carlos. Voilà, on reste du côté du Brésil, pays ami et pays où on parle portugais, avec Jorge Ben, País Tropical.

Voilà, 9h58 sur Radioactivité. L'émission touche à sa fin. Encore une chanson. Et je vous rappelle que le siège de l'association franco-portugaise est ouvert ce midi à partir de 11h jusqu'à 13h. Et puis deux événements à venir. C'est la semaine prochaine. Repas prévu au siège de l'association autour de la morue ou Bacalhau, donc c'est 15 euros par personne, avec dessert et café, sans les boissons. L'inscription est obligatoire et tous les renseignements sont sur le Facebook de l'association Ronda Típica Os Bravos, avec autre rendez-vous prévu à noter également sur vos agendas. C'est le 20 juin prochain à l'île d'Èche, c'est un samedi. Ouverture des portes à partir de 18h avec traditionnel feu de la Saint-Jean, organisé donc par l'Union sportive et culturelle franco-portugaise de Pont-à-Mousson. Voilà, on continue en musique avec Dami Beige.

Voilà, ainsi se termine Made in Portugal en ce dimanche 24 mai 2026 avec un soleil magnifique qui est annoncé pour toute la journée. Dans quelques instants, je vais céder la parole à Gérard. Je ne sais pas, il se trouve certainement un studio décentralisé. Voilà, je vous retrouve, moi, la semaine prochaine, même endroit, même heure, 8h30, 10h, pour Made in Portugal.

Voilà, Made in Portugal, c'est terminé. Je vous souhaite une bonne journée et une bonne semaine. Rendez-vous la semaine prochaine. Et je vous rappelle, le siège est ouvert 11h, 13h, 16 place Saint-Antoine. Allez, bon dimanche à vous. Au revoir.

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Au quotidien, je me prétends plutôt tranquille et patient. 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

0: Bon, on va continuer comme ça alors. C'est l'intérêt des toutes petites salles, c'est plus intime comme ça.
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1: Assez impressionnant.